C'est un patient qui a de graves troubles de la personnalité, parce qu'il parle toujours à la première personne du pluriel. Voilà. Nous sommes là, nous ne prendrons pas le traitement. Donc je sais pas combien ils sont, mais enfin apparemment il n'est pas seul.

0: C'est ébloui mes journées vides.
1: Je vois qu'il a été incohérent donc à l'état de Dieu. Alors il alterne entre mutisme et imprécation mystique.
2: Apparemment c'est quelqu'un qui a déjà tué.
1: Semble-t-il, enfin semble-t-il, non. Pas semble-t-il, sûr.

0: peux dire que tous les patients qui sortent d'ici, moi je les considère toujours comme dangereux. On peut pas dire que du jour au lendemain, après 6 mois...
1: Ils resteront dangereux même s'ils quittent cette unité.
0: Pour moi, il y a toujours un risque. Hein.
1: Ça fait peur ce que vous dites alors. Mais cette réinsertion, elle peut se faire du coup au prix de nouvelles victimes s'ils rechutent.
0: Ça arrive, c'est vrai que c'est le risque.

Mesdames, Messieurs, en recevant la distinction dont votre libre académie a bien voulu m'honorer, ma gratitude était d'autant plus profonde que je mesurais à quel point cette récompense dépassait mes mérites personnels. Tout homme, et à plus forte raison, tout artiste, désire être reconnu.

cet aller-retour perpétuel de lui aux autres, à mi-chemin de la beauté dont il ne peut se passer et de la communauté à laquelle il ne peut s'arracher. C'est pourquoi les vrais artistes ne méprisent rien. Ils s'obligent à comprendre au lieu de juger.

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4: Bienvenue dans Moshi, votre douce bouchée d'animés japonais. Notre douceur du jour est un film d'animation qui, à travers une esthétique sublime et un message écologique puissant, nous invite à réfléchir sur notre rapport à la nature. Il s'agit de Jinhiro no Kami no Agito, ou Origine en français, réalisé par Keiichi Sugiyama et sorti en 2006. Ce film nous plonge dans un monde post-apocalyptique environ 300 ans après une catastrophe causée par l'homme. Une expérience secrète sur la Lune a mal tourné, déclenchant une rébellion de la nature contre l'humanité. Depuis, la Terre est dominée par une immense forêt, une force vivante qui contrôle les ressources essentielles à la survie humaine, notamment l'eau.
5: Il y a bien longtemps, une graine éveilla la forêt. La forêt engendra un monstre. Un monstre au souffle pourpre et aux larmes vertes, qui tomba de la lune et sema la terreur parmi la population. Plus tard, une fois que les larmes du monstre eurent séché, les gens écoutèrent attentivement la voix de la forêt.
4: Dans cet univers, deux cités humaines subsistent. D'un côté, Ragna, une société militarisée qui souhaite anéantir la forêt pour revenir à la civilisation d'avant. De l'autre, la cité neutre, où les habitants prônent une cohabitation pacifique avec la forêt, acceptant ce nouvel ordre naturel. L'histoire commence véritablement lorsque le jeune Agito, en explorant les ruines de l'ancienne civilisation, découvre par hasard, Tula, une jeune fille cryogénisée, venue du passé.
6: Hé, Tula ! Elle veut te parler.
7: Bien. Bonjour, madame.
8: Alors, comme ça, tu viens du passé.
7: Hein ?
8: Je m'appelle Yolda, je suis la représentante officielle de cette communauté. Agito prétend qu'il t'a trouvé allongé dans une machine étincelante dans un souterrain de l'ancienne cité.
7: Une machine étincelante ? Je suppose qu'il s'agit du Stayfield. Excusez-moi, madame, mais vous pouvez me dire pendant combien de temps j'ai dormi ?
8: Je ne le sais pas avec précision, mais peut-être bien des siècles. Il y a à peu près 5 ans, un garçon du passé comme toi s'est également réveillé. Mais il n'est plus avec nous à présent. Il a rejoint les rangs de la nation militaire de Ragna. Mais à vrai dire, tu as l'air assez différente de lui.
4: Tula, déstabilisé par ce nouveau monde où la nature règne en maître, rêve de retrouver l'ancien et finit par s'allier à Shunak, un autre être du passé qui a rejoint Ragna et son ambition destructrice. Ce choix la pousse à déclencher une série d'événements qui menacent l'équilibre fragile entre l'humanité et la nature. C'est alors qu'Agito, lié à la forêt par un pouvoir spécial, se lance dans une course contre la montre pour protéger ce nouvel ordre naturel. Ce film, bien que court, 1h30, aborde des thématiques profondes. Il questionne la place de la science et du progrès technologique dans notre société en critiquant sublimement un monde industriel déconnecté de son environnement naturel. Ce qui est fascinant, c'est que contrairement à beaucoup d'autres œuvres post-apocalyptiques, Origine ne sombre pas dans la dystopie. Les habitants de la cité neutre vivent en harmonie avec leur monde et malgré les défis imposés par la forêt, ils sont résilients et heureux. L'ambiance musicale joue aussi un rôle clé. La bande-son de Taku Iwasaki, tout en douceur et en nuances, accompagne parfaitement cette harmonie fragile. À elle seule, elle raconte une histoire, une sorte de dialogue entre l'homme et la nature.

Cependant, le film laisse un goût de trop peu. Le récit, bien que captivant, est parfois trop rapide et on aimerait en savoir plus sur l'univers et les événements passés. L'histoire semble plus vaste que ce que le film nous montre et beaucoup de questions restent en suspens. Malgré cela, le message d'origine reste puissant et son esthétique visuelle est tout simplement époustouflante. Ce film m'a beaucoup rappelé Nausicaa et la vallée du vent de Miyazaki, avec cette réflexion sur l'équilibre entre l'homme et la nature et la manière dont nous devons coexister plutôt que dominer. Encore une fois, les décors sont somptueux. Pour moi, Origine est presque une mise en image de ma propre vision de notre monde, ce qui explique pourquoi il m'a tant marqué, même s'il n'atteint pas le statut de chef-d'œuvre à mes yeux. C'est un film à regarder en famille, à partir de 12 ans, pour bien saisir toutes les nuances. Pas de violence excessive, juste une belle réflexion sur la place de l'humanité dans un monde qu'elle ne contrôle plus. Voilà pour aujourd'hui. Vous pouvez retrouver cette chronique sur graffitiradio.fr. Quant à moi, je vous retrouve bientôt pour parler d'un autre animé où il sera question de trésors, de piraterie et d'amitié. Yes.

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7: Bienvenue dans ma bibliothèque. Aujourd'hui, je vais vous donner trois bonnes raisons de lire Peau d'ours, un roman de Grégory Le Floch, paru aux éditions du Seuil en 2025. Grégory Le Floch a déjà écrit des nouvelles et cinq romans, dont l'un a obtenu le prix Vepleur en 2020, de parcourir le monde et d'y rôder. On trouvait des héros qui rencontraient d'étranges personnages, un cirque de monstres, un ange. Dans Peau d'ours, on va retrouver cet aspect surnaturel. Nina, surnommée Montperdu, est une adolescente lesbienne de 16 ans qui vit à notre époque, dans un petit village inaccessible des Pyrénées. Elle est énorme, immense, et peu à peu, elle se transforme en ours. Pourtant, ce roman ne tient pas uniquement du conte, hein. Loin de là, il s'inscrit également dans notre monde, et j'ai adoré ce mélange entre surnaturel et réalisme. Le premier point qui m'a plu, c'est que j'ai immédiatement eu l'impression d'entendre une adolescente me parler de manière très réaliste, comme on le voit bien dans ce passage. « Si tu veux connaître ma vie, c'est ça. 16 ans, moche et village de merde. » Mais ça suffirait pas à tout comprendre, alors je développe un peu. Premier truc à savoir, je suis la seule meuf de mon âge à pas dire H24 que je m'arracherai d'ici après le bac. Les autres parlent de Toulouse, Barcelone, Paris. Moi non. Moi, je bougerai pas. Et même si tous les jeunes se tirent, que les vieux meurent les uns après les autres et que je deviens la dernière habitante du village, je resterai là, aussi immobile que les rochers qui m'entourent. Alors, à qui s'adresse Montperdu exactement? Est-ce que c'est une voix intérieure? Est-ce qu'elle se parle à elle-même finalement en s'appelant meuf? Alors moi, je trouve en tout cas que c'est un dispositif narratif un peu mystérieux, mais très efficace. Parce que j'avais vraiment l'impression que c'était à moi que Montperdu s'adressait. J'ai comme une sorte de conversation avec cette jeune fille, j'avais envie de lui répondre. Et j'adore sa personnalité, son ironie. Alors, par exemple, on le voit quand elle raconte comment elle fait des listes. « Je fais des listes. Je pense et je rêve en listes. La plupart du temps, elles servent à rien, mais sûrement qu'au fond d'elles, elles ont une utilité. Je sais juste pas encore laquelle. Il y en a des courtes et puis des longues, genre « Liste des animaux que j'ai vus en montagne. » 8 pages, je te les épargne, vaut mieux. Mais pour moi, c'est comme la Bible. Il y a aussi « Liste des trucs sexuels que je voudrais faire avec Kelly. » 16 pages, pile le double, pas fait exprès. Comme quoi, il y a moins d'animaux dans les Pyrénées que de positions sexuelles dans ma tête. Je t'en dispense aussi parce que je passerai pour une meuf sale et c'est pas le cas. Grégory Le Floch utilise du langage familier contemporain et en même temps, il y a un vrai travail d'écriture. Ce n'est pas du tout comme si on enregistrait une conversation entre des lycéens. Et j'aime beaucoup son travail sur le rythme de la langue. Grégory Le Floch crée une langue qui claque, qui bouscule pour dire des vérités dérangeantes. J'aime particulièrement la manière dont il montre l'impact des réseaux sociaux et la façon dont ces réseaux peuvent déborder sur la vraie vie. Un message envoyé sur Instagram, et c'est une catastrophe. En fait, c'est toute une vie d'adolescente qui bascule, et ça, bah, c'est une réalité. Peau d'ours, c'est donc en partie l'histoire d'une adolescente harcelée. Elle est harcelée pour son physique, parce qu'elle est à la fois laide et très grosse, mais elle est aussi harcelée pour son orientation sexuelle, hein, puisque les habitants du village vont découvrir assez rapidement qu'elle est lesbienne. Alors vous me direz qu'on est très loin ici d'un récit surnaturel, et pourtant l'auteur lui-même, dans l'émission Le Book Club, sur France Culture, souligne les deux dimensions de son roman. Voilà ce que dit Grégory Le Floch. Je voulais dès le début associer un monde hyper archaïque ancien, un peu conte, le village de Honte-Montagne, on pourrait ne pas le situer historiquement, et une fille ultra contemporaine avec Instagram et qui parle avec une langue de jeune. Et il y a bien une dimension surnaturelle dans le livre, et c'est aussi quelque chose qui m'a plu. Grégory Le Floch évoque une tradition pyrénéenne qui existe pour le coup réellement, celle de la fête de l'ours, mais qui s'ancre dans des légendes. Une fois par an, au début du printemps, un homme revêt une peau d'ours et se jette sur les habitantes. Les hommes du village font alors semblant de tuer l'ours. C'est le symbole de la lutte entre l'homme et la nature. Vous pouvez retrouver des vidéos facilement sur Internet, c'est très impressionnant. Dans le livre, c'est le personnage de Vieux René qui revêt la peau d'ours. Vieux René qui, comme par hasard, est le seul à parvenir à réellement communiquer avec Montperdu. Mais dans le roman, ce n'est pas qu'une simple légende, hein, puisque Montperdu va à proprement parler se transformer peu à peu en ours. Je ne divulgage pas, on comprend très vite qu'on assiste à un début de métamorphose. Peau d'ours peut donc être lu comme un conte. D'ailleurs, le titre Peau d'ours fait bien sûr songer à un autre conte célèbre, Peau d'âne. Mais cet aspect surnaturel va encore plus loin qu'un simple conte, parce que le livre prend vraiment une dimension mythique. La transformation de Montperdu en ours renvoie au temps de la métamorphose que constitue l'adolescence. C'est un mythe pour dire cette transformation et aussi pour évoquer d'une certaine manière l'aspect monstrueux, hein, entre guillemets, qu'un adolescent ou une adolescente peut trouver à cette transformation. Le monstre réside en fait dans le regard d'autrui, et la différence de la jeune fille se voit alors dans son physique, dans son orientation sexuelle, qui paraît justement aux yeux d'autrui inacceptable. Enfin, du moins aux yeux des gens qui sont dans sa classe, mais aussi dans son village. Il y a un passage qui résume bien les interrogations de la jeune fille. Est-ce que le problème, c'est d'être lesbienne? D'être grosse et moche? Et si c'était l'alliance des trois qui me rendait juste imbérable par les gens? À moins que pour eux, ce soit la même chose. Une gouine, c'est forcément un monstre. Et les monstres, ça rend fou. La taille et le poids extraordinaire de la jeune fille font d'elle également un être surhumain, qui tient finalement plus des éléments naturels que de l'humain. Montperdu, ce surnom renvoie aux montagnes. La jeune fille est capable de dialoguer avec ces montagnes dont on entend les voix. Et en fait, les montagnes parlent à Montperdu et semblent en même temps nous parler également. Il y a une véritable virtuosité hein, dans le roman, dans les changements de voix, de ton. Le style de l'auteur n'est pas du tout le même hein, selon que c'est Montperdu qui nous évoque par exemple les problèmes sur Instagram, et puis selon que ce sont les montagnes qui s'expriment, et là il y a vraiment un vrai lyrisme, une beauté formelle. Mais mes passages préférés finalement, ce sont ceux où il y a une sorte de fusion entre le style de la langue parlée contemporaine par les jeunes, et puis cette forme de lyrisme. Ce mélange peut rappeler des romans américains qui relèvent de la nature writing, hein, de la littérature des grands espaces américaines, comme dans ces lignes que je trouve très belles. Je t'emmène au torrent, c'est au cœur de la forêt. Faut que je te montre ça. Un jour, il y a longtemps, j'y ai pêché une truite arc-en-ciel. Ça devait être une vieille parce que les jeunes ne se laissent pas attraper aussi facilement. J'étais assise sur les galets à rien faire quand j'en ai repéré une dans un coin calme et plein d'insectes, loin du courant. Elle se reposait et brillait au soleil. On aurait dit un trésor. J'ai pas réfléchi. Quelque chose en moi a bougé. J'ai bondi, plongé les deux bras. Mes doigts se sont refermés sur sa chair toute molle. Ça s'est passé en moins de 3 secondes. Quand je suis revenue sur la berge, j'étais trempée comme si j'étais tombée dans l'eau. Je suis restée sans bouger, la truite dans les mains, juste pour sentir un autre être vivant contre moi. J'espère que, comme moi, vous allez adorer Peau d'ours, un roman paru aux éditions du Seuil en 2025. Un roman fascinant par son côté changeant, protéiforme. Une jeune fille harcelée se transforme en ours. Les montagnes parlent et mettent en garde les hommes. Un récit moderne devient une fable mythique. Et puis, vous pouvez retrouver bien sûr cette chronique sur graffitiradio.fr.

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5: Salut, bienvenue dans Ma Bohème, émission sur la poésie, comme chaque deuxième mercredi du mois. Et c'est la 22e aujourd'hui. Et j'accueille en studio la poétesse Fanny Aurin. Salut Fanny, ça va ?
6: Salut, ça va Sylvain ?
5: On se connaît depuis quelques années. On a fait un atelier d'écriture près d'un moulin en 2016 ou 2017, je ne sais plus.
6: Je pense que c'était un peu plus tard même.
5: C'était un peu plus tard ?
6: 2020 plutôt.
5: En 2020.
6: Je me souviens très bien. C'est tout près de chez moi, à Belleville-sur-Vie. Très
5: bien.
6: Ça s'appelait De la scène à la vie.
5: Oui.
6: On avait organisé ça avec la Maison des Correspondances Poétiques que j'ai cofondée avec Thierry Rousse.
5: Tout à fait.
6: Voilà, ça continue de bien vivre, mais plus sur Nantes, voilà, où Thierry organise des scènes ouvertes.
5: Une fois par mois.
6: Le premier mercredi au Ripaillon, et puis il y a deux nouvelles scènes. Au bar Chauffe Marcel, le deuxième mercredi du mois. Et puis la Perle, bar associatif, c'est scène ouverte suivie d'un jam le 22 octobre 2025 et c'est 19h30, voilà.
5: Très bien. Toi, tu écris des textes, essentiellement du slam, tu les mélodises.
6: Oui, je les transforme en chansons.
5: Tu prends des cours de chant.
6: Tout à fait.
5: T'as fait un an de djembé avec Edouard à la maison de quartier de la Vallée Verte.
6: Oui.
5: Tu apprends le piano aussi.
6: Oui.
5: En bref, t'es en train de te préparer à faire de la scène, quoi.
6: Oui, non, je fais des expériences.
5: Tu fais des expériences. Est-ce que tu as écouté l'émission de septembre de Ma Bohème ?
6: Oui, j'ai écouté l'émission de septembre avec
5: Alors,
6: Sarah.
5: Ouais. Suite à cette émission d'ailleurs, et à ce que lieutenant Dan, son compagnon, avait évoqué, j'aimerais bien qu'on s'intéresse un peu plus aujourd'hui encore à ce qu'on appelle l'eschatologie. L'eschatologie, ça vient du grec eschatos, ça veut dire dernier, et logos, c'est le discours, c'est parler. C'est le discours sur la fin du monde, sur le sort ultime de l'homme après la mort. On va parler d'âme. La question d'aujourd'hui, ce sera donc, est-ce que la poésie est l'expression de l'âme ? Et on a une heure pour en parler. On va parler du souffle qui ouvre la lèvre au dernier instant. On va parler de la nostalgie des oranges amères, du danger de tutoyer les anges et d'amour qui nous effleure la peau. Vous entendrez mon entretien avec le dessinateur breton Patrick Delaine, qui est fasciné par l'Algérie. Le poème du mois, ce sera L'an neuf de l'Égir, merveilleux poème trop méconnu de Victor Hugo sur la fin de vie du prophète Mahomet. La chanson du mois, ce sera une chanson de Souad Massi. L'objet poétique du mois, ce sera une série de carnets écrits par Albert Camus. Il y aura de la poésie aussi dans la musique que je t'ai apportée. J'ai très envie de commencer à passer un petit extrait du quatrième album d'un groupe madrilène que j'adore. Le nom, c'est Toundra. C'est évocateur puisque les gorges du Toundra, ça se situe en plein centre du Maroc. Le morceau qui arrive tout doucement est très intense et nous invite à la méditation. On peut s'imaginer dans le Sahara, parmi les dunes, à perte de vue. Ça s'appelle Carcom. Carcom, ça veut dire le safran de la famille des crocus. On écoute Carcom de Toundra dans Ma Bohème sur Graffiti.

0: de Toundra. Qu'est-ce que t'écoutes en général comme style musical, Fanny ?
1: En ce moment, j'écoute plus que ce que j'ai envie de chanter.
0: Et qu'est-ce que tu as envie de nous lire pour commencer cette émission ?
1: Un texte qui ferait référence à l'âme, peut-être.
0: Ah, volontiers.
1: À mon âme, peut-être.
0: Ok.
1: Simplicité volontaire. Je suis dans mon lit, sous mes draps, sous un toit. Quelle chance, et je n'espère rien d'autre que la même chose pour toi. Je n'en fais pas gloire à Dieu, sûrement qu'il n'y est pour rien, et quand bien même. Simplicité volontaire, pourquoi ai-je tout alors qu'un autre n'a rien ? Alors je ne veux rien qu'un peu de pain et un toit, et c'est tout. Simplicité volontaire, ce n'est pas un mystère, ma mère, je ne traverse pas la vie en solitaire. Mais la main dans celle de mon frère, ma sœur, de cœur. Simplicité volontaire, dépositaire de mes nuits versatiles, utiles, implausibles quand je pète les plombs. Simplicité volontaire, écoutez ces petites chansons volontaires qui, dans nos nuits solitaires, rallument la lumière.
0: Merci beaucoup.
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0: La légende des siècles est un recueil qui date de 1858. Est-ce que tu connais ce recueil de Victor Hugo ?
1: Je ne le connaissais pas, il n'est pas très connu,
0: exact.
1: Mais du coup j'ai regardé un peu,
0: ouais.
1: J'ai vu que c'était un recueil de poèmes de Victor Hugo, conçu ouais. comme une œuvre monumentale,
0: ouais.
1: destinée à dépeindre l'histoire de l'évolution de l'humanité.
0: Voilà. Rien que ça, je vais en lire un extrait qui s'intitule « L'enœuf de l'Égire ». C'est une histoire en vers narrée qui décrit les tout derniers moments du prophète Mahomet. Je l'ai trouvé sur le site musulmanenfrance.fr qui le met en avant et c'est écrit dans le style le plus noble, c'est-à-dire en alexandrin. Donc ce sont des vers avec 12 pieds, avec des rimes embrassées. Les rimes se touchent et forment la composition AA, BB, CC, DD, etc. Je t'invite à prêter attention aux images opposées qu'il utilise, le blanc, le noir, la lumière, la pénombre, l'aube, l'aurore, etc. etc. L'enœuf de l'Égire. Comme s'il pressentait que son heure était proche, grave, il ne faisait plus à personne un reproche. Il marchait en rendant aux passants leur salut. On le voyait vieillir chaque jour, quoiqu'il eût à peine 20 poils blancs à sa barbe encore noire. Il s'arrêtait parfois pour voir les chameaux boire, se souvenant du temps qu'il était chamelier. Il songeait longuement devant le Saint-Pilier et disait « La beauté sur terre, au ciel le jour ». Il semblait avoir vu l'Éden, l'âge d'amour. Sa bouche était toujours en train d'une prière, il mangeait peu. Serrant sur son ventre une pierre. À 63 ans, une fièvre le prit. Il relut le Coran de sa main même écrit. Puis il remit au fils de Séide la bannière, en lui disant « Je touche à mon aube dernière ». Là, pâle, il s'écria se tournant vers la foule. « Peuple, le jour s'éteint, l'homme passe et s'écoule. La poussière et la nuit, c'est nous, Dieu seul est grand. Peuple, je suis l'aveugle et je suis l'ignorant. » Arrivé sur le bord de la tombe profonde, et j'ai devant moi Dieu, derrière moi le monde, vous avez bien souffert, mais vous verrez l'aurore. Après la froide nuit, vous verrez l'aube éclore. Sur le mur qui sépare Éden avec l'abîme, étant trop noir pour Dieu, mais trop blanc pour le crime. Soyez hospitaliers, soyez saints, soyez justes. Là-haut sont les fruits purs dans les arbres augustes. Et l'on pleurait pendant qu'il priait de la sorte. Et l'ange de la mort, vers le soir à sa porte, apparut, demandant qu'on lui permît d'entrer. Qu'il entre ! On vit alors son regard s'éclairer, de la même clarté qu'au jour de sa naissance. Et l'ange lui dit « Dieu désire ta présence !»« Bien, dit-il, un frisson sur ses tempes courut, un souffle ouvrit sa lèvre, et Mahomet mourut. » Et c'était de Victor Hugo, dans la légende des siècles. C'est un recueil sur l'histoire de l'humanité, comme tu l'as dit.
1: Oui.
0: Pour la petite histoire, d'ailleurs, Alain Souchon, il a raconté un jour que ce recueil l'avait bouleversé quand il était en cinquième. Il était en cours de français avec son professeur de français qui s'appelait Monsieur Barlois. Et par la suite, il a offert ce livre qui est très important pour lui à son filleul. Alain Souchon l'offre à son filleul. Et son filleul était consterné parce que c'était un simple livre.
1: Ah, ok. Ça donne envie de le lire, effectivement.
0: Ouais.
1: J'ai recherché un petit peu Victor Hugo s'est intéressé à l'islam, en fait.
0: Ouais, ouais.
1: Et à la religion islamique.
0: Il a même changé d'avis vis-à-vis de l'islam. Au départ, il avait des a priori, il a changé et il a fini par embrasser la cause musulmane et à la défendre même.
1: Oui.
0: Juste avant de revenir dessus, l'émission s'appelle Ma Bohème, d'après le fameux poème d'Arthur Rimbaud. Oui. Si je te dis La Bohème, tu penses à quoi? C'est quoi les images qui te viennent en tête?
1: Une vie simple. Mmh. En accord avec ses valeurs. Ouais, c'est ça.
0: Moi, quand je pense à la bohème, j'ai deux images qui me viennent en tête. La pauvreté, d'abord, le dénuement, le manque d'argent. Et puis, la création artistique aussi. J'associe ça aux bohémiens qui faisaient des numéros de rue pour gagner un peu d'argent. Un exemple de vie de bohème qui me vient en tête, c'est celle de Picasso quand il arrive à Paris en 1900. Il habite à Montmartre dans un studio mal chauffé et il n'a pas à manger tous les jours. Voilà, c'est ça l'idée de bohème pour moi. Alors, la raison pour laquelle je te demandais, c'est que tu dois connaître la chanson de Charles Aznavour.
1: Oui.
0: La bohème.
1: C'est ça.
0: Donc je te propose une version de Kenji Girac, et ce que j'aime, c'est son souffle. Il y met toute son âme, il y a une certaine puissance dans sa voix qui contraste avec l'accent ensoleillé du sud, qui n'est pas habituel, qu'on n'a pas dans la version de Charles Aznavour. Allez, on écoute Kenji Girac, La Bohème.

0: On écoutait Les Oranges Amères d'Enrico Macias. Il me semble que c'est une chanson écrite par Jean-Pierre Lang et Gilbert Bécaud en 1964, chanson hommage qui évoque avec nostalgie des souvenirs d'enfance en Algérie. Là, on écoutait une version live à l'Olympia, enregistrée en 2003. J'aime beaucoup les paroles que je trouve belles, simples et très imagées. On nous parle de noyaux d'abricots, du bruit du thé dans les théières, du chant léger des lavandières, de la blancheur des draps d'autrefois, c'est beau. Et puis le début, j'aimerais bien savoir à quoi ça te fait penser, Fanny. Il est 15h, Paris s'endort, et par les rues, les champs déserts, toute la ville perd le nord dans une sieste à ciel ouvert. Ça te fait pas penser à une période, ça?
1: Paris désert, si, au confinement.
0: Ouais, complètement, tu penses à ça. Sauf que ouais. La chanson, il la chante en 2003, ouais. 17 ans avant le confinement. C'est annonciateur. Le fait de faire rimer le chewing-gum avec la gomme de l'école et le tank avec la pétanque, je trouve que c'est des rimes un petit peu forcées quand même dans la chanson. C'est une partie que j'aime moins. Mais pas évident de trouver des bonnes rimes quand on compose, des rimes qui trébuchent pas, hein, qui coulent de source. Ouais. Et justement, dans le poème de Victor Hugo que j'ai lu juste avant l'interlude musical, l'aurore rime avec éclore, prière avec pierre, tout ça c'est harmonieux, c'est naturel. Le style il est noble aussi, par exemple, être toujours en train d'une prière, au lieu de dire être en train de prier, en train de prière.
1: Oui.
0: Pourquoi utiliser un substantif plutôt qu'un verbe ? Ça me semble peut-être plus doux, ou peut-être que la personne du prophète, elle est associée à la prière, et pas juste à l'activité de prier. Ça me semble intéressant ce choix des mots. Oui. Est-ce que, d'après toi, c'est permis, dans le monde arabo-musulman, de décrire visuellement le prophète Mahomet ?
1: Pas sûr.

0: Victor Hugo, là, pourtant il exprime son admiration et son respect envers lui, mais il semble ignorer le côté blasphématoire de décrire les poils de sa barbe, etc. Son intention, là, c'est de montrer la grandeur du prophète et surtout son dernier souffle, tu vois. Donc c'était un peu maladroit de sa part, peut-être, d'avoir composé ce texte.
1: Peut-être, mais je pense qu'il veut aussi dire que c'est un homme, Mahomet. C'est aussi un homme qui a gagné sa place près de Dieu, en fait. Ça a l'air de décrire ça, puisque Dieu l'attend. Il n'attend pas forcément tous les hommes.
0: On est en présence de son dernier souffle. Ça, je trouve ça très poétique, très beau. Un frisson sur ses tempes courut, un souffle ouvrit sa lèvre, et Mahomet mourut. Il y a une assonance en M, Mahomet mourut. Ça rappelle le son des moines tibétains, on dirait, qui entonnent Om, comme ça. C'est très spirituel.
1: Oui.
0: Ça fait vibrer des cordes. Ce souffle, c'est l'âme du prophète qui quitte ce corps. On a le passage de la vie à trépas. Il nous offre une vision très romantique de la mort. Cette allégorie de la mort, personnification d'une idée abstraite, hein. C'est ça une allégorie, puisque c'est l'ange de la mort, comme un être qui vient le chercher. Il y a un autre élément intéressant dans le poème, je trouve, c'est l'impression de clair-obscur. Il y a des images opposées. Dans chaque vers où on voit le blanc, par exemple, qui est cité, eh bien, le noir l'est juste après. Le soir contraste avec le regard qui s'éclaire. L'aurore et l'aube forment une métaphore de la vie d'un homme. L'aurore après la froide nuit, c'est le jour après la mort d'un être. La vie d'un homme est en comparaison aussi courte qu'une journée. La nuit, la mort, elle est précédée du jour, la vie. Et elle est suivie d'un autre jour, comme une réincarnation. Il y a une belle métaphore filée comme ça. Ça me fait penser à un poème de Yassine Kateb, poète algérien. Dans son poème, il y a l'ombre qui est entourée de lumière. C'est très court, hein. C'est tiré d'un recueil qui s'appelle « Éclat de miroir ». Et je voudrais t'en lire un petit extrait. « Tu es lumière et tu retourneras en lumière. Au-dessus des nuages, le ciel est toujours bleu. Et c'est à la fin de la nuit que le soleil se lève radieux. Tu es lumière et tu retourneras en lumière. » Est-ce que tu pourrais éventuellement nous lire un autre texte que tu as apporté, Fanny ?
1: Un texte qui s'appelle « Nuit ».
0: Avec plaisir.
1: Alors, qui a été écrit par l'homme de mon cœur depuis sa fenêtre d'hôtel à Constantine, dans un voyage pour le travail. Dans la nuit paisible, les collines piquetées de lucioles, rouges, orangées, jaunes, telles des retombées de feux d'artifice. Des clebs s'appellent, se répondent, se rassemblent, leur instinct éveillé part pour ces échanges furtifs. Moustiques, assoiffés, gonflés de leur dû prélevé sur le passant, à la portée de leur trompe effilée. Mais où vont donc tous ces phares dans la nuit ? Le boulanger au travail, le retour d'une fête, tous unis dans leur pinceau de lumière. Et ce ciel dense, sombre, nu d'étoiles, qui attend le soleil comme un rédempteur paisible, sûr de sa venue pour retrouver son éclat. L'eau de l'Oued, Rumel, court, continue son parcours, guidée par la goutte précédente, tel le caneton, sa maman, devant lui. Souffle d'air rafraîchi par la nuit, hésitant entre les odeurs du jour et les fragrances nocturnes que laissent échapper les fleurs endormies. Insectes volants, attirés par les soleils électriques des carrés de lumière collés sur les maisons, pas encore assoupis ou déjà éveillés.
0: Merci beaucoup, c'était super.
1: L'homme de mon cœur qui me l'a envoyé.
0: Qui te l'a envoyé, coup, qui lui était allé en Algérie.
1: Il y était pendant qu'il y était.
0: Très évocateur.
1: Merci, c'est un texte de Titi Z.
0: J'aime beaucoup.
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0: Patrick Delaine, il habite à Cancale en Bretagne, il est passionné par l'Algérie, cinéphile, il est fin lecteur, il est dessinateur de presse de métier. C'est au départ à ce sujet que je désirais l'interviewer, et puis de fil en aiguille, notre discussion a dérivé sur ses lectures et sur son rapport à l'âme. Et justement, il me livre ses états d'âme en me confiant une anecdote liée au jour qui se lève.
4: Il y avait un resto qui s'appelait le Jardinelle, qui était tenu par des gens qu'on finit par aimer, parce que c'était vraiment de l'affection, quoi. Puis ils partent, donc choc. Puis il y a une dame qui reprend, qui s'appelle Aurore. Donc moi, je sais que ces gens-là, ils étaient, elle, marocaine, lui, algérien. L'emblème du drapeau, c'est une étoile et une lune, quoi. C'est le soleil couchant. Pour moi, ils étaient associés au soleil couchant. Et une fille qui arrive, qui prend leur relève, qui s'appelle Aurore, le soleil qui se lève. Et j'ai dit, bon, voilà, le cycle continue, quoi. On n'a pas à pleurer, puisque l'aurore succède au soleil couchant.

0: va bien, quoi.
1: C'était une métaphore du soleil, quoi. L'aurore, c'est un nouveau départ.
0: Le cycle continue.
1: C'est pas une mort.
0: C'est cyclique. Elle était touchée parce qu'on parlait de sa fille. Sans doute que jamais personne n'avait dit que sa fille, c'est un soleil qui se lève. Donc elle était contente.
1: T'as compris la signification qui se cachait derrière le mot. C'est un peu ça, la poésie. C'est pas juste des mots vides. Il y a toute une épaisseur derrière.
0: Ouais. Ça fait quelques temps que, quand je vois des mots, quoi, je suis tout le temps en train de jouer avec, de prendre les lettres et les mélanger pour faire des nouveaux mots, quoi. Et c'est un truc à moi.
1: T'inventes des mots?
0: Tout est déjà là, et on a le droit de jouer avec. Et quand on joue, il y a quelque chose qui est dans le mot, qui préexiste au sens qu'on connaît. Un mot, il y a une chose, c'est son contraire, quoi. Souvent, quand on mélange, quoi. Et je trouve que c'est vachement poétique. De penser qu'un mot sinistre, il héberge quelque chose qui est lumineux, et qu'un mot lumineux héberge quelque chose qui est ténébreux, je trouve que c'est très poétique. Les mots sont vivants, quoi.
1: Et parfois, on peut jouer
0: avec
1: les
0: anagrammes.
1: Ouais, comme par exemple la morale, l'apostrophe amoral, ça veut dire l'inverse de la morale, là, plus loin, morale.
0: Amoral, c'est pas comme immoral, c'est pas pareil.
1: Amoral, c'est dénué de morale. Immoral, ça va à l'encontre de la morale.
0: D'accord. C'est pour ça que les mots, c'est passionnant, quoi. Et des fois, je lis des auteurs, j'ai des envies, quoi. Comme Bobin.
1: Christian Bobin.
0: J'aime bien. Il y en a qui détestent. Et même quand il écrit quelque chose qui s'appelle le tout bas, quoi. Le tout bas, c'est, il y a le très haut, le très bas, quoi. C'est sur Saint-François d'Assise. Bah, il le remet justement en terre. Ce qui était très haut, il le tire et il l'enracine, il l'incarne. C'est païen, quoi, c'est même pas...
1: Comment tu l'interprètes, toi, le très bas?
0: Moi, j'ai aimé l'idée du très bas, quoi. Parce que la religion, ça te renvoie au ciel et ça te coupe, ça te mutile.
1: Dans le sens du dogmatisme de la religion, c'est spirituel?
0: Le spirituel, c'est la terre et le ciel, quoi. C'est pas uniquement le ciel. C'est comme si on parlait que du soleil et pas de la lune. C'est comme si on parlait de la lumière et pas de l'ombre.
1: Tout à son versant.
0: Deux versants se nourrissent l'un l'autre. Quand on était au Mexique, là, il y avait les philosophies des autochtones. Là, c'était l'union des contraires, quoi, tout le temps. Ils étaient sensibles à ça, quoi. Et je trouve que le Bobin, bah, il est un médium, quoi. Il fait le lien entre la terre et le ciel.
1: Mais quelqu'un qui critique Christian Bobin, t'as pas envie de plus le lire pour justement contredire la critique?
0: Bah, je l'ai lu un peu, j'en ai offert à ma fille. Je trouve que c'était stimulant. Oui, il y a des gens qui m'inspirent comme Giono. Hein. J'aime bien cet auteur.
1: Qu'est-ce que t'aimes chez Jean Giono?
0: Ça m'a fait un bien fou. J'ai lu une fois un bouquin de Camus qui s'appelle Les Noces. Ça se passait donc à Tipaza. Ça m'a fait le même effet, quoi.
1: J'ai l'impression que ça te parle par rapport à tes racines algériennes, hein. Non?
0: Non, parce que j'ai pas de racines algériennes. Moi, j'ai des racines saumuroises et angevines. Et l'Algérie, c'est arrivé comme un accident, quoi. Où je voulais pas aller en Algérie, moi, 3 ans et demi, quoi.
1: T'as pas fait pousser tes racines là-bas?
0: J'ai vécu là-bas, mais...
1: T'as vécu en Algérie?
0: Si tu veux, j'ai...
1: Peut-être pas au niveau du sang.
0: Effectivement, il y avait la guerre. Et la guerre, j'étais dedans sans la voir, quoi. Comme j'étais petit... Je comprenais pas ce qui se passait, je voulais pas le savoir d'ailleurs. C'était féroce. Et moi, donc, ce qui me restait, c'était plutôt la nature, les bougainvilliers, le jasmin, les odeurs. Tout était différent. Tu débarques là.
1: Ça, c'est parce que ton père était appelé à pacifier. Ça voulait dire...
0: Faire le pire. Et,
1: ouais. Il parlait d'ailleurs à l'époque des événements. Ça, c'est un euphémisme, les événements.
0: Ouais, une façon de pas dire les choses.
1: Qu'est-ce que ça dit sur la vie de l'époque? Il y en a qui diraient que c'est de la langue de bois.
0: C'était surtout des mensonges.
1: Manipuler les foules, les populations, leur faire croire que on avait besoin de notre présence là-bas.
0: Oui, voilà, la colonisation, on l'apporte. Et les ingrats, ils nous tirent dessus, quoi. Alors qu'on leur apporte le meilleur. C'était depuis 1830 jusqu'à un siècle plus tard, c'est toujours le même langage.
1: Et aujourd'hui, ça n'a pas changé. Toi qui t'intéresses beaucoup à la question, qui lis pas mal sur l'Algérie.
0: J'ai l'impression, des fois, ça me fait bizarre.
1: T'as pas l'impression qu'on est quand même revenu dessus? On sait maintenant que la colonisation, c'était une grosse connerie.
0: J'ai l'impression que ça régresse, quoi. Qu'on y retourne, quoi. Qu'on aurait envie de recoloniser, quoi.
1: Tu comprends alors pourquoi ils sont hyper en colère aujourd'hui?
0: Complètement. On dit qu'ils n'arrivent pas à passer à autre chose, mais je comprends qu'on leur fait encore des misères encore aujourd'hui. Le discours, voilà, est toujours le même, quoi.
1: L'image que j'ai quand tu me parles de l'Algérie, il y a des gens qui sont très très accueillants, c'est très chaleureux.
0: Dans la réalité,
1: ils mangent super bien. T'as ce sens méditerranéen de l'accueil, tu vois.
0: Ces gens-là dont tu parles, ça existe, mais ils se sentent méprisés, pas compris, quoi. Ça donne de la violence, c'est toujours là, quoi.
1: T'es retourné en Algérie?
0: En 2017, ouais. J'ai retrouvé mon ignorance. Je me suis rendu compte que je connaissais pas le pays. Je comprenais rien à rien. Ce que je voyais, je le voyais pas. et j'ai eu un besoin fou de lire.
1: T'as retrouvé des ambiances.
0: Bien sûr, bien sûr. Ça avait bougé, mais pas tant que ça. Alger ressemblait toujours à Alger que j'avais connu 60 ans auparavant.
1: Qu'est-ce que ça veut dire, j'ai retrouvé mon ignorance?
0: Je me suis rendu compte que je savais rien, on sait rien et on a envie de comprendre.
1: T'es sorti de ça? C'est la lecture qui t'a permis de t'extraire de ces préjugés.
0: Les bons livres.
1: Combien de temps vous avez vécu en Algérie?
0: Quand même 4 ans, quoi.
1: Vous n'étiez pas mélangé aux Algériens? C'était les Français dans la communauté
0: juxtaposé.
1: Française?
0: Juxtaposé.
1: Juxtaposé.
0: Ah ouais, on était les uns à côté des autres. Pour moi, c'était une découverte. J'ai vu que c'était pas la France et que le monde était beau. Tout était différent et ça te nourrit, quoi.
1: Tu penses que t'aurais été nourri davantage si t'avais été mélangé?
0: Si j'avais eu moins peur, si mes parents avaient eu moins peur. J'ai lu ce qu'on fait, la honte d'avoir fait ça, quoi.
1: Toi, ça déglingue la guerre.
0: Ah bah, je suis d'accord avec toi. Après, tu lis aussi, c'est le plaisir. Le plaisir à comprendre. Et un type qui écrivait, ça m'a touché sa phrase. On lui a demandé pourquoi vous intéressez tant à l'Algérie. Le type, il n'avait aucun lien avec l'Algérie. Il n'avait pas séjourné. Il n'avait pas de lien culturel. Il disait qu'il aimait ça. Il faisait ça par plaisir, par envie et par névrose. Je trouve que c'était bien comme phrase.
1: Qui a dit ça?
0: Frédéric Paulin. Il est rennais, il est breton, puis il écrit des polars très documentés. Son héros s'appelle Ben Lazare, un flic exceptionnel, mais qui est traumatisé. J'ai lu tout. J'ai découvert le premier livre et j'ai lu le deuxième, le troisième, ses aventures, quoi. C'est une trilogie. Ça se passe en Algérie. J'ai envie de lire ces bouquins pour comprendre.
1: T'es dessinateur?
0: Oui.
1: Au départ dans l'âme et puis t'en as fait ta profession?
0: Papa était dessinateur. Et mon oncle, mon parrain, il était dessinateur aussi, amateur. Donc il y a un lien avec la lignée masculine positif aussi, quoi. Et moi, quand je dessine, je me dis, vive le dessin, quoi. Tu restes, t'es dans le monde, donc t'as des échanges avec un rédacteur qui te commande des dessins.
1: T'es enraciné à la réalité, quoi. C'est ça que tu veux dire?
0: Oui, t'as la tête hors de l'eau. Tu vois des gens, tu parles avec des gens, t'es dessinateur et t'as un statut qui est positif, quoi. On t'interview.
1: Ouais.
0: Quand je vais en Algérie, je deviens oriental, malgré moi. Et j'ai besoin de ça. Besoin de l'Occident, de l'Orient pour être complet, quoi. J'aime l'Algérie. Et aussi un émerveillement, quoi. Moi, je pensais que le meilleur des mondes, c'était le jardin de mon grand-père, quoi. Et que c'est là qu'il fallait rester. Et que mes racines étaient que là, quoi.
1: Tu vois, t'as des racines en Algérie.
0: Il y a un écho.
1: Sans être né là-bas.
0: Je suis pas né là-bas, c'est pas ma culture, c'est pas mes traditions. Tout est différent. Mais c'est cette différence qui fait que j'aime Saumur parce que l'Algérie existe. Vive les voyages, quoi.
1: Récemment, notre président a reconnu des exactions faites par l'État français pendant la guerre d'Algérie. Des crimes de guerre. Certaines personnes qui ont été enlevées et assassinées par l'État français.
0: Maurice Audin, peut-être.
1: Il s'est excusé pour ça. Ça a été, je pense...
0: chose à faire, ouais.
1: J'imagine, apprécié...
0: Maurice Audin, c'était un communiste mathématicien de...
1: Oui, voilà, il avait été enlevé. Et la veuve, elle savait même pas où il était enterré ou quoi, hein.
0: Non, il y avait un discours qui disait qu'il s'était suicidé ou qu'il était...
1: Et Macron s'en est excusé, donc il a sorti les archives, c'était classé. Et il l'a fait comme un signe d'apaisement entre la France et l'Algérie.
0: La veuve, depuis 1962, elle se bat pour la reconnaissance de ça, quoi. Elle aimait son Maurice Audin, de Marie, et elle l'a jamais lâché, elle l'a jamais abandonné.
1: Qu'est-ce qui lui est arrivé à Maurice Audin? Il était mathématicien.
0: Il était pour l'indépendance, quoi. Donc il a hébergé...
1: Sympathisant avec le FLN.
0: Oui, en tant que communiste, il hébergeait des gens chez lui. Donc ça s'est su et il a été enlevé et torturé.
1: Et assassiné.
0: Par Bijar ou Ozares.
1: Comment on peut faire rejoindre les deux peuples et apaiser les choses? Parce que faut avancer, faut essayer de construire des choses ensemble.
0: Il y avait des militaires, d'anciens militaires, qui ont fait l'Algérie et qui avaient, à ce titre-là, ils avaient une pension. Et cette pension, ils l'ont reversée à l'Algérie, quoi. C'est des gens qui se sont sentis solidaires de l'Algérie. J'aime bien les gens comme ça, quoi. Puis ils font des voyages solidaires. On retourne en Algérie, pas par nostalgie, mais par fraternité. Tout à l'heure, tu parlais, quand on va en Algérie, on est bien accueilli. Ouais, les peuples, ils s'aiment, finalement. Ils s'aiment. Mais les politiques, ils ont des intérêts à ce que la fraternité ne se réalise pas, quoi. Et puis, il y a un truc que j'ai aimé, quoi. À un moment donné, je retourne à un endroit où j'avais vécu... On cherche, on trouve pas, puis on voit un vieux monsieur qui était accoudé comme ça, puis qui regardait la mer. Alors j'ai dit, tiens, on va lui demander, lui, il a un certain âge, il doit savoir peut-être. Il dit, vous parlez français, monsieur? Il me regarde, il dit, je parle aussi bien que vous, peut-être mieux. Je suis le directeur de l'hôpital à côté, là. J'ai une clinique. Et donc, on est... ça a commencé comme ça, c'était un peu électrique. On est devenus amis.
1: Oh là là, c'est dingue, quoi. C'était mal parti.
0: Oui, et son père était officier au FLN. Et mon père était parachutiste. J'avais dit que c'était beau, quoi. C'est-à-dire qu'il y a des gens qui étaient ennemis. Ils se retrouvent autour d'une même table, ils se parlent, ils se racontent, ils s'aiment bien.
1: On peut aller au-delà des haines intestines.
0: Des fois, on peut, ouais. On se retrouve autour d'une table, ils nous invitent au restaurant face à l'université d'Alger. Là. Il me dit, pose-moi toutes les questions que tu veux, quoi. Je te répondrai, quoi. Voilà, donc il a répondu.
1: C'est génial, quelqu'un qui te fait ça.
0: C'est imprévisible, c'est impensable. C'était l'ennemi devient ton ami. C'était beau, quoi.
1: C'est symbolique.
0: Ouais.
1: Je sens que t'as une profondeur d'esprit.
0: Ma fille me le dit. Elle voit son père comme un poète. Peut-être qu'elle voit quelque chose que moi, je vois pas parce que je suis pas capable de le voir.
1: Ouais, moi, je crois que quand on meurt, tu vois, un corps mort, c'est juste l'enveloppe qui reste. C'est comme un oiseau qui s'échappe de la cage. Et ce petit oiseau-là, j'ai l'impression que c'est ça, le divin. J'ai l'impression que c'est la part de Dieu qui s'en va du corps.
0: Quand je t'entends, je pense à une phrase égyptienne qui dit que l'âme, c'est la partie mobile du corps. Donc, ils font pas la différence entre l'âme et le corps. Il y a un tout. L'âme, c'est la partie immatérielle. Et c'est une émanation du corps.
1: Intéressant.
0: Oui, je trouve ça vachement intéressant. Le corps rend l'âme, on dit qu'on meurt, quoi. En fait, l'âme, elle préexiste à la mort. Elle est là. Ils disent que c'est un alter ego, quoi. Peut-être c'est cette âme-là qui fait qu'on fait des poèmes, qu'on fait des dessins, qu'on fait des belles choses, quoi.
1: Tu crois que les poèmes, les dessins, les images, les peintures, tout ce qui est créé, c'est quelque chose qui est fait par l'âme?
0: L'Égypte ancienne, l'âme, c'est un oiseau avec une tête humaine. Même après avoir été au catéchisme, j'ai rien compris à l'âme.
1: Peu vague, quoi. C'est un peu du vague à l'âme.
0: Oui, voilà. Pour que ça ait un sens, il faut que tu expérimentes, tu fasses une expérience, quoi. Et moi, mon expérience, c'était je suis tombé malade et je tombe. Et au lieu de mourir, j'ai vraiment peur de mourir. Je me rappelle, j'ai dit, si je meurs, c'est pas grave. C'était bien quand même la vie, quoi. Puis je lâche. L'ouverture sur le monde et l'âme qui se manifeste, c'est vachement agréable. C'est une libération et c'est vachement beau. Et là, tu te mets à croire à l'âme, ça existe vraiment, quoi. Notre corps, il héberge une âme et l'âme... Elle a besoin du corps. Et...
1: Patrick, ce que tu es en train de dire là, c'est que tu as vu le tunnel.
0: J'ai eu la chance de tomber malade. Quand tu tombes, c'est comme dit Bobin, quoi. Quand tu es dans le très bas, il y a un haut et un bas, et avant il n'y avait ni haut ni bas.
1: Mais concrètement, qu'est-ce qui t'est arrivé?
0: C'était à Angers, j'ai eu une angine, j'ai tutoyé les anges. c'est ça, quoi. Pour eux, si tu veux. Toi, tu aimes les mots, ben, c'est ces mots qui sont venus, quoi. Angine, ange, Angers.
1: Il y a eu danger.
0: Il y a eu danger.
1: Il y a eu danger à Angers lorsque ton angine t'a fait rencontrer les anges.
0: C'était la fin, quoi.
1: Mais tu t'es peut-être vu danger.
0: Ah oui, je me suis vu danger, ouais. Oui, c'était une purification, c'est vrai, quoi. On n'a pas besoin de faire appel à des dieux ou à des. C'est en nous, en chacun. Et c'est tant mieux. Mais c'est endormi, c'est anesthésié par.
1: Et parfois, ça se réveille.
0: Et tu t'ouvres au monde. C'est pour ça que j'aime bien Giono, quoi. Le monde est magnifique et t'en fais partie. Mais tant que t'as pas vécu ça, t'es pas dans le monde. T'es dans une bulle. Tu vis coupé. En même temps, t'es comme un dieu endormi. On est des dieux endormis. On est malheureux. On cherche la libération. On cherche la porte. Une issue, quoi. Sans le savoir.
1: Merci beaucoup, Patrick, pour cet entretien.
0: Je crois qu'on a besoin de dire des choses comme ça, de partager avec des gens qui peuvent les entendre sans les juger.
1: On écoutait ma conversation avec Patrick Delaine et ses considérations pleines de sagesse et de poésie. Fanny, qu'est-ce que tu retiens de cet entretien?
2: Patrick est un homme de paix, sage, et j'aime beaucoup son discours autour de l'âme. Je suis d'accord avec l'idée d'expérience, en fait, d'expérimenter les choses.
1: T'as déjà ressenti toi-même des choses avec ta propre âme, je sais pas, en méditant?
2: Non, pas de cet ordre-là, pas des choses qui permettraient de dire que l'âme est quelque chose de détaché du corps. Après, je le rejoins quand il parle de l'âme étant en nous, pas forcément quelque chose d'extérieur. Je sais pas, l'âme, c'est ce qui...
1: Tu penses que c'est ce qui fait parler les artistes?
2: Oui. Je pense que c'est ce qui fait parler les artistes.
1: Parce qu'on parle de l'âme d'un artiste, mais bon, je pense qu'on est tous capables de créer de l'art, de créer
2: Oui.
3: De composer de la poésie.
2: Oui, oui.
3: C'est propre à tout le monde.
2: Oui.
3: C'est pas uniquement certaines personnes.
2: Non, c'est propre à tout le monde. Donc je pense que tout humain est capable de dévoiler son âme. Je ne sais pas, quelque chose comme ça.
3: Bien dit, bien dit. En tout cas, ce qu'il me disait aussi, c'est que les archéologues occidentaux, quand ils sont allés découvrir les richesses en Égypte, par exemple, les hiéroglyphes. Mmh. Hiéroglyphes, ça veut dire les livres des morts. Mmh. Et la mort, c'est ce qui s'arrête. Et ils ont appelé ça les livres des morts, hiéroglyphes. Alors qu'il s'est révélé que les Égyptiens, eux, ils appelaient ça le livre de la sortie au jour. Et la sortie au jour, c'est l'inverse de la mort. C'est une ouverture, c'est une sortie. Donc, ce qu'il essayait de m'expliquer, c'est que parfois, on interprète avec des mots les choses très différemment d'une culture à l'autre. Et tout ce qui touche à l'histoire de l'Algérie, de façon, pour revenir à l'Algérie, parce qu'il en parlait beaucoup, c'est encore très sensible aujourd'hui. Et en particulier, ce qui touche à la guerre.
2: Oui, tout à fait. C'est une guerre dont les hommes ne parlent pas. Une fois, en fait, un homme m'en a parlé, et effectivement, la guerre, c'est dégueulasse, quoi.
3: Il y a encore une chape de plomb.
2: Oui, complètement.
3: Qui pèse sur nos deux sociétés.
2: Oui.
3: Peut-être plus en Algérie encore, parce que les gens ont vécu ça. Et ça n'a pas été que pendant la guerre d'Algérie, ça a été bien avant, ça a démarré dans les années 1830 avec des familles entières qui ont été enfumées dans des grottes, enfin ça a été affreux. Il faut qu'on réussisse à se prendre la main et à comprendre qu'on est tous frères, quoi.
2: Oui, bah, pour avancer, il n'y a pas le choix.
3: Et ce qui est beau, c'est que ce nouvel ami qui lui a dit « reviens me voir, l'Algérie c'est ton ami », il s'appelait Mohamed Ariski. Aujourd'hui, il a rendu l'âme. Il n'est plus de ce monde. Et il n'avait qu'une envie, ce monsieur, c'est que les deux cultures se réconcilient. Il était plein d'intelligence, lui aussi. On n'efface pas les réalités, mais on peut passer à autre chose, peut-être. Et je te propose d'écouter la chanson « Un changement va arriver ». Dans cette chanson, Lauryn Hill dit « I'm afraid to die, I don't know what's out there, beyond the sky ». J'ai un peu la trouille de mourir, je ne sais pas ce qu'il y a tout là-haut, au-delà du ciel. Voici une sorte de gospel écrit en 1964 sur les droits civiques, mais qui avait été enregistré en live pour la radio anglaise, la BBC, en 1996 avec les Fugees, « A change is gonna come ». ».

0: C'était Ready or Not, Here I Come des Jackson 5, chanson de 1964 également, comme l'autre. Les Fugees l'avaient aussi reprise d'ailleurs. Cette version, je la préfère pour le contretemps avec lequel Michael Jackson il scande le refrain Ready or Not, Here I Come, You Can't Hide. Fanny, tu sais quand est-ce que les petits Anglais ils disent ça? Ready or Not, Here I Come, You non. Can't Hide. C'est quand ils jouent à cache-cache. Ah. Tu sais, ils ont fini de compter. Oui. Qu'est-ce qu'on dit, nous, en français?
1: Prêt ou pas, j'arrive.
0: Ouais, un truc comme ça, j'arrive.
1: Caché ou pas,
0: fini.
1: Je crois que c'est ça. J'arrive.
0: Je crois que tu avais un texte que tu pourrais peut-être nous lire, un texte d'une autrice iranienne.
1: Oui, Shakameh, en fait. Shakameh, alors je ne vais pas écorcher son nom, Bozorgmer. Elle a écrit cette biographie après avoir été très malade du Covid, justement. Mmh. Elle a vraiment creux mourir en fait. Le titre de sa biographie, c'est Vivre en double. Comment elle conjugue en fait son identité iranienne, parce qu'elle est iranienne, et puis son identité française. Donc je vous lis un petit extrait. Mes racines iraniennes sont comme des veines anciennes, profondes et mystérieuses, plongeant dans la terre fertile de Perse, là où les contes de fées se mêlent à l'histoire, où les montagnes embrassent le ciel. Elles me nourrissent de traditions, de souvenirs parfumés au safran, de mélodies qui dansent au rythme du vent dans les palmiers. Puis, il y a cette autre partie de moi, française, plus jeune, mais tout aussi riche, une branche fleurie qui s'est épanouie sous un autre soleil. Elle m'apporte la langue de Molière, l'amour pour la liberté, l'égalité, la fraternité et un goût prononcé pour l'art de vivre. Les débats passionnés sur les réverbères de Paris, les promenades dans les ruelles chargées d'histoire. Ces deux mondes se rencontrent en moi, dialoguent parfois, se chamaillent tendrement, mais se respectent toujours, apprenant l'un de l'autre.
0: Merci beaucoup.
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3: Rimbaud, s'il était là, il chanterait du hard rock. Je crois que ce serait un poète de hard rock.
0: Albert Camus, on le connaît tous. Il est né en 1913 à Mondovi, en Algérie. Il a reçu le prix Nobel de la littérature en 1957. 3 ans avant d'être emporté par un accident de voiture, à seulement 46 ans. Et la publication posthume de ses carnets révèle une prose poétique qu'il avait. Il était ami avec le fameux poète René Char. Et tout ça, on l'apprend en lisant Les Carnets ou La Tentation du Poétique. C'est un livre d'Alexis Lagère. Et on y savoure la richesse de sa plume. Les mots y ont une valeur de trace, de mémoire. Il cherche à figer l'instant. Et je voudrais te lire mon passage préféré dans ces carnets. Il y en a plusieurs. Mais laissez-moi découper cette minute dans l'étoffe du temps. Comme d'autres laissent une fleur entre les pages, ils y enferment une promenade où l'amour les a effleurés. J'adore ce passage, je trouve qu'il est hautement poétique. Découper une minute dans l'étoffe du temps, le temps il est réifié, il est matérialisé, il devient un tissu. Et en comparant tout cela à une fleur entre les pages deviennent la métaphore d'une tranche de vie. C'est comme une page de vie. Enfermer une promenade, c'est à la fois une métaphore et une antithèse. Enfermé, ça suggère la fermeture, et puis une promenade, c'est généralement une ouverture sur le monde. Donc là, il y a l'antithèse. Dans ces carnets de 1958, on voit clairement la visée poétique de sa prose. Écrire est pour Camus une certaine manière de lutter contre le temps, d'arrêter pour un instant seulement l'écoulement de l'être, l'oubli du devenir. Celui qui écrit le fait pour garder la mémoire des jours et des visages. C'est construit autour de l'impératif. Le poème cherche à appréhender l'être, le monde et les autres. Un petit peu comme la poésie de René Char et la philosophie d'Héraclite. Il reprend certains traits d'écriture, l'oxymore, l'antithèse, le chiasme. Mais c'est pas à cause de toutes ces figures de style que je trouve son écriture pleine de poésie. C'est surtout grâce au choix des images qui sont très simples, avec une portée symbolique très forte. Découper l'étoffe du temps, par exemple, ou la fleur entre les pages, ou encore la promenade où l'amour nous effleure. Déjà, rien que d'imaginer qu'on est un jour effleuré par l'amour, comme s'il s'agissait d'un objet physique matérialisé qui nous touche avec délicatesse. Ça en dit long sur la sensualité de sa plume.
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0: Souad Massi est né le 23 août 1972 dans une famille de mélomanes à Alger. Elle prend des cours de guitare, étudie la musique classique. Elle se construit son propre univers musical derrière toute forme d'influence multiple. Même quand on ne sait pas de quoi parle une chanson, il y a des vibrations qui passent au travers de sa voix, sans passer par les mots, et on se laisse toucher par l'émotion qu'elle nous transmet. Fanny, c'est toi qui m'as inspiré sur ce choix, et dans une chanson qu'elle a faite qui s'appelle « Mateb Kish », qui veut dire « ne pleure pas » en arabe. Elle dit « Le temps s'est arrêté, tout le monde a éteint la lumière, nous entendons la nuit respirer, il y en a qui sont encore éveillés, nous entendons leur voix, le jour, ils sont joyeux, la nuit, l'un d'entre eux pleure, parfois j'ai peur de perdre mon âme, pourquoi vivons-nous ?» Et là, perdre son âme, c'est mourir, évidemment. Elle pose des questions existentielles sur le sens de la vie. Si c'est pour que l'âme soit rendue à la fin, à quoi ça rime, quoi ? Donc je te pose la question, à quoi ça sert de vivre ?
1: À quoi ça sert de vivre ? Oui, on peut se poser cette question, mais bon.
0: C'est philosophique comme parole de chanson, je trouve.
1: Oui, complètement.
0: C'est une belle découverte là, que tu m'as permis de faire.
1: Eh ben, merci. À quoi ça sert de vivre ? Eh ben, je ne sais pas si ça sert à quelque chose, mais en tout cas, justement, si on se pose cette question, ben, peut-être on peut faire de sa vie quelque chose de bien.
0: Mais... C'est bien de se poser la question.
1: C'est bien de se poser la question, je suis d'accord.
0: Parce que Albert Camus, lui, il a traité cette question-là dans un petit livre qui fait référence au mythe de Sisyphe. Tu sais, Sisyphe, dans la mythologie, il est condamné à faire rouler une pierre ronde jusqu'en haut d'une montagne et puis elle retombe de l'autre côté et il fait ça tout le temps, donc il n'y a aucun sens, tu vois. Albert Camus nous l'explique par la métaphore. D'après lui, la vie, elle est absurde, elle est insensée, elle est sombre. Pourtant, être humain, c'est accepter cette absurdité, son côté sombre, et ça ne doit pas nous empêcher d'en apprécier les couleurs et les joies. Et cette interrogation sur le sens de la vie, bah, on la retrouve dans une autre chanson de Souad Massi qui s'intitule Raoui, ça veut dire le conteur. Tu la connais cette chanson ?
1: Oui, je connais cette chanson.
0: Je te lis un extrait des paroles. Raconte conteur, raconte une histoire, une légende, parle-nous des gens d'antan, de Lundia, la fille de l'ogresse et du fils du sultan. Commence par il était une fois, offre-nous des rêves, raconte, oublie que nous sommes grands, comme si nous étions des enfants. Nous voulons croire à toutes les histoires, parle-nous du paradis et de l'enfer, de l'oiseau qui n'a jamais volé, donne-nous le sens de la vie. Ça rejoint exactement ce qu'on était en train de se dire juste avant. Je vais passer la chanson et puis ensuite on en reparle.
1: Oui.

0: C'était Souad Massi qui chantait Raoui. C'est super beau, hein.
1: Oui.
0: Comme une étoile filante dans la nuit sombre. Celle-là, tu la connaissais.
1: Oui.
0: Mais tu connaissais pas les paroles.
1: Non, je connaissais pas le sens des mots qu'elle chantait, mais je trouvais ça joli. Je disais au début, on comprend pas forcément les paroles, mais dans la musicalité, on sent qu'elle parle de quelque chose de beau.
0: Elle a une voix enchanteresse.
1: Oui.
0: C'est de la rame littéraire, tu penses, ouais.
1: Oui, je pense.
0: Ouais, c'est. Ouais. C'est de la poésie chantée, tu vois.
1: Oui, voilà, c'est ça.
0: D'ailleurs, quand tu vois les paroles, c'est un poème.
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0: Dernière partie de l'émission, les nouvelles suggestions poétiques du mois. D'abord, un peu de lecture de poèmes. Vous êtes conviés par l'Essor Poétique pour une assemblée le samedi 11 octobre, donc samedi là, de 14h à 16h, salle 13, porte F, premier étage au pôle associatif de La Roche-sur-Yon, 71 boulevard Aristide Briand. Le thème de la poésie du jour porte sur les titres commençant par la lettre O. Voilà. Ensuite, à la maison Renaissance de La Roche-sur-Yon, il y a une expo d'œuvres de Naëlo depuis vendredi dernier et ce jusqu'au mercredi 29 octobre. Série basée sur l'art poétique de Nicolas Boileau. Ça interroge sur notre rapport au temps qui passe. On en a parlé ce soir. Ça dure un mois. C'est du mercredi au dimanche de 8h à 18h30. Il y a un spectacle jeune public qui aura lieu le mercredi 29 octobre de 14h30 à 16h30 au théâtre de la Contencière à La Roche-sur-Yon, jonglé avec les mots comme Raymond Devos. Un petit podcast de France Culture très intéressant, c'est l'émission de Marie Richeux, Book Club, que j'écoute très souvent. Elle a fait un numéro spécial avec un comédien originaire d'Algérie, Ramzi Bedia. Ramzi, personnellement, j'étais allé le voir sur scène à l'époque où il formait un duo avec Eric, tu sais, Eric et Ramzi. Dans le Book Club, elle l'invite à parler de ses livres préférés et il cite notamment Fab Caro, Woody Allen et Groucho Marx, qui, dans ses mémoires, apparemment, a réalisé quelque chose de très très drôle à lire, à voir. Si vous voulez lire des poèmes percutants, exigeants, lisez ceux d'Anna Grecki, juste au-dessus du silence. Elle a écrit en prison ce poème, je vous le lis. Écrit, entre rêve et réveil, les questions qui espèrent le courage, les vérités qu'attendent les silences, l'écoute de la lumière dans la parole des yeux, les blessures vives qui reculent la mort, les mots bien retenus, écrit, loin des pages blanches qui empêchent de respirer les mots, pour dépasser à temps l'éternité, pour oublier le doute et l'oubli redouté, pour appeler la part de oui, la part de non, l'avancée du possible vers l'impossible, écrit et relit, l'être suit. C'est assez fort et ça me fait surtout penser à quelqu'un à qui je pense très fort ce soir, Cécile Collère. Cécile Collère, c'est une professeure de lettres de 40 ans qui a été arrêtée en Iran le 7 mai 2022 avec son compagnon Jacques Paris. Ils étaient tous les deux en train de faire du tourisme à Téhéran et ils ont été accusés d'espionnage. Ils sont retenus en otage actuellement par l'État iranien. Depuis 1250 jours aujourd'hui, ils sont en cellule d'isolement dans la terrible prison d'Evin à Téhéran et je sais qu'elle n'a même pas le droit d'avoir de quoi lire ou de quoi écrire. C'est une personne de lettres. Alors, ce qu'elle fait pour passer ses journées, elle compose des poèmes dans sa tête, elle les apprend par cœur pour ne pas les perdre. Et c'est en partie ce qui la maintient en vie actuellement. Comme quoi, la poésie, ça maintient en vie. Je vous laisse méditer sur cette phrase. Je pense bien à eux et on espère qu'ils vont sortir de cet enfer le plus vite possible. Et enfin, je voudrais citer un livre. Si on s'intéresse à l'histoire de l'Algérie, il faut aller voir du côté d'une grande figure qui s'appelle Germaine Tillion. Elle a écrit « Les ennemis complémentaires ». C'est dans la collection « Une vie, une histoire » 2005. En conclusion sur la question « La poésie est-elle l'expression de l'âme ?» Fanny.
1: C'est peut-être une expression de l'âme. Il peut y en avoir plein d'autres, mais ça peut être une expression de l'âme, oui.
0: On entre dans une considération plutôt spirituelle, difficile de l'affirmer avec certitude. La poésie, comme l'âme, ça survit au temps. Tous deux ont une essence éternelle. La poésie, c'est le fait de toucher le grandiose et la légèreté à la fois. Les deux sont insaisissables et peut-être étroitement connectés. Pour moi, l'âme, c'est ce qui nous anime, nous élève. C'est la flamme qui est en nous et qui fait que nous ne sommes pas qu'un corps inerte. L'âme, c'est la vie. La poésie en est l'expression. Une autre question en tout cas, ce serait de savoir si on peut diriger son âme, gagner en hauteur d'âme à l'aide de la pratique poétique.
1: C'est peut-être un outil pour exprimer notre âme. Je ne sais pas si on élève son âme en tout cas.
0: Voilà, et bien c'est tout pour ce soir. Cette émission est rediffusée le dimanche 26 octobre à 10h du matin. Nous, on se retrouve en direct le mercredi 12 novembre pour notre prochain numéro de Ma Bohème. J'interviewerai une personnalité d'un festival, j'en dis pas plus à ce stade. Pour écouter l'émission quand et où vous voulez, retrouvez le podcast sur le site de la radio graffiti.fr. En septembre, l'émission a été notamment écoutée aux États-Unis principalement, en Allemagne aussi, en Espagne, en Russie, au Maroc, aux Pays-Bas, au Japon. L'émission fait le tour de la Terre. Merci de recommander l'émission autour de vous. Merci beaucoup Fanny d'être venue ce soir.
1: Merci à toi Sylvain de m'avoir invité.
0: Un véritable plaisir. J'espère qu'on te retrouvera et tu reviendras nous voir.
1: Oui, j'espère aussi.
0: Je voulais juste te dire que tu es la maman de Julie qui tient le Café Gonflé.
1: Oui.
0: Hein, à
1: oui.
0: La Roche-sur-Yon, pas loin de la place Chirac, qui est un petit lieu très, très agréable, très sympa. Prenez le temps de la poésie. À plus, portez-vous bien. Soyez même votre meilleur support.

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0: dans les studios Graffiti Radio La Roche-sur-Yon. Yeah, bienvenue dans l'émission Ragamuffin. Salut.
1: Yeah. Robbie One, salut MC Edge.
0: Je suis soufflé là.
1: Ouais, c'est clair.
0: Je suis venu en courant. Donc, bienvenue sur les ondes de Graffiti 88.6 FM en DAB+ et tous les podcasts à retrouver sur graffitiradio.fr. Robbie One, ce soir, on est tous les deux dans les studios. Dédicace à Rasti Selecta, notre Selecta.
1: Big up, Rasti.
0: Et donc ce soir, je vais te laisser un petit peu présenter.
1: Ouais, donc ce soir, écoute, on va se faire une spéciale dub.
0: Ouais.
1: Donc, parce que la semaine dernière, t'étais au Winter Dub Camp à Nantes, là. Donc,
0: super version du Winter Dub Camp, le Dub Camp d'été. Et là, c'est la version hiver à Winter Dub, qui était à Saint-Herblain, à côté de Nantes. Super édition. Ils ont fait sold out de toutes les places. Deux salles, deux ambiances, du gros sound system anglais avec le son d'OBF dans la grande salle. Et j'en ai profité pour ramener des petits albums en 350 copies. Limité, dédicacé, le dernier OBF Lava qu'on va écouter ce soir, et aussi la première partie d'OBF avec Isaiah, un dub électronique. On démarrera avec ça, le premier titre. Voilà ce que j'ai préparé. Il y aura du Standard Patrol, Mango Hi-Fi, des petits spéciales,
1: tous les gros sons. Voilà. Moi j'ai préparé donc des trucs assez un petit peu plus oldies. Donc avec du dub un peu début 80, donc il y aura un petit peu de tout quoi.
0: Donc ce sera Remember et nouveauté ce soir.
1: Exactement quoi.
0: Donc c'est parti, donc je vais prendre le contrôle de la radio. On est bien dans l'émission Ragamuffin, Graffiti Radio, La Roche-sur-Yon. Big up les auditeurs.

21h32, l'émission Ragamuffin, dédicace à Harry Height. Eh oui, il y a un an, on fêtait les 10 ans avec eux, les Ragamuffins partis en Vendée.

0: Allez, je te laisse finir, Robbie One.
1: Ouais, donc c'était la spéciale dub. Et on en profite pour passer une petite annonce aussi le samedi 28 mars à la Grange du Charfait. Wedding Dub, donc grosse soirée dub avec Junior Roy aussi et les Dub Shepherds. Ça se passe le 28 mars au Charfait. Donc faut venir parce que
0: Sonic, avec leur sono.
1: Ouais. Ça va être une grosse soirée.
0: Ça va souffler du côté des Herbiers à Saint-Paul-en-Paray, la Grange du Charfait. Donc, allez, on se quitte sur Rocking Levy, Mango Hi-Fi.
1: Et à la semaine prochaine.
0: Bonne soirée sur Graphics.

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